0: 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Papa Balaké, Nyankini, rest in peace.
1: Amalon, papa ancien combattant, Torola.
0: De la part d'un petit bâtard de métis, le respect de ce sacrifice. Le respect de ce sacrifice.
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La tempête se prépare. Le ciel est noir, la lune masquée. On avance dans l'obscurité.